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0: Excuse-moi, Black. Excuse-moi. En fait, moi, je suis ravi hein, d'être là pour danser et tout. Je trouve ça super. Mais je voulais savoir, tu crois qu'il y a moyen de faire un petit rap pour les gens et tout aussi?
1: T'es pas un rappeur?
0: Si, en fait, je suis en train de devenir un peu rappeur, un peu à la White M, tu vois. Ce que je veux dire.

0: Bye bye.
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On se retrouve bien sûr tous les dimanches matins de 9h à 10h pour les variétés musicales et de 10h à midi pour les danses à papa. Avec bien sûr vos dédicaces. Salut à dimanche.

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Bonjour à tous, vous êtes en compagnie de Vincent sur Radio Aria, fréquence 99.6 ou alors sur internet radio-aria.fr. Je vous propose pendant une heure des chansons françaises d'aujourd'hui. Allez, on démarre avec Icare.

dimanche avec toi, Vita Chanson Française d'aujourd'hui. On continue avec un duo, c'est Pascal Obispo et Francis Cabrel. Il faudrait que pleuve l'amour.

Ce soir, Alexis Large, chanson française d'aujourd'hui sur Radio Réal de 99.6. On continue avec Jean-Louis Aubert, Merveille.

0: Le chant des signes, Indochine. Alors, si éventuellement vous venez de nous rejoindre, eh bien, soyez les bienvenus. Vous êtes bien sur Radio Aria, la fréquence c'est le 99.6, ou alors sur internet radio-aria.fr. Vous êtes en compagnie de Vincent pour l'émission Chanson française d'aujourd'hui. Allez, on continue avec Elena.
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Lenny, chanson française d'aujourd'hui sur Radio Aria le 97.6. Allez, je vous propose maintenant Pierre Garnier, l'horizon. Pierre Garnier.

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1: Ma faute, Marina. On continue avec Amel Bent. L'amour, ça se donne. Amel Bent.

L'amour, ça se donne. Amel Bent. Allez, je vous propose maintenant Roulez jeunesse avec la chanson Amore mio. Roulez jeunesse.

On se trouvera à un endroit et c'était bien sûr Grégoire. Voilà. Allez, on termine cette émission d'aujourd'hui avec Mentissa, la vie quand même.

Eh bien voilà, il est l'heure de nous quitter. Vous étiez en compagnie de Vincent pour l'émission Chansons françaises d'aujourd'hui sur Radio Aria, le 99.6, en espérant que vous avez passé un agréable moment. On se retrouve en direct tous les samedis de 14h à 15h avec une rediffusion chaque mardi de 14h à 15h. Allez, je vous dis ciao à tous et à bientôt pour des chansons françaises d'aujourd'hui sur Radio Aria.

Bonjour, bonjour à tous. Vous êtes toujours en compagnie de Vincent sur Radio Aria, fréquence 99.6 ou alors sur internet radio-aria.fr. Nous sommes ensemble jusqu'à 17h. Alors, je vous propose maintenant l'émission Souvenir. Alors, le principe est d'entendre le maximum de chansons françaises d'hier qui vont réveiller des souvenirs. Alors, ça peut être un souvenir d'une rencontre de vacances d'enfance ou bien d'autres souvenirs. Allez, on démarre avec Joe Dassin.

Et sur la colline, Joe Dassin, chanson Souvenir, Souvenir. Alors, je vous rappelle que vous avez la possibilité de m'appeler pour me demander une chanson qui vous rappelle nos souvenirs ou alors une chanson que vous souhaitez entendre. Alors, composez bien le 03 82 25 80 80, 03 82 25 80 80. Et pour les auditeurs qui habitent de l'autre côté de la frontière, vous composez le 00 33, le 3, le 82 25 80 80. Et on écoutera les chansons que vous allez me demander vers 16h. Alors surtout, appelez-moi avant 16h si vous voulez que votre chanson elle passe aujourd'hui. Autrement, elle passerait samedi prochain sans aucun problème. Allez, on continue avec eux. C'est Jérôme, Baby Boy.

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Toujours un coin qui me rappelle Eddie Mitchell, chanson souvenir, souvenir. Allez, on continue avec Frédéric François, avec cette chanson qui va également vous rappeler des souvenirs. Un chant d'amour, un chant d'été, Frédéric François.

Papa chanteur Jean-Luc Lahaye, chanson souvenir, souvenir. Allez, je vous propose maintenant Monty. Souvenez-vous de Monty avec cette chanson Vivre d'amour.

Vivre d'amour, Monty, chanson, souvenir sur Radio Real 99.6. Allez, je vous propose maintenant Jean-Jacques Goldman, un exact manqué. Jean-Jacques Goldman, souvenir.

À nos actes manqués, Jean-Jacques Goldman, chanson souvenir, souvenir. Allez, on continue avec Michel Fugain, les Sud-Américaines.

Les Sud-Américaines, Michel Fugain, chanson Souvenir, Souvenir. Alors, si éventuellement vous venez de nous rejoindre, eh bien soyez les bienvenus. Vous êtes bien sur Radio Aria, fréquence le 99.6. Ou alors sur Internet, vous tapez radio-aria.fr. Vous êtes en compagnie de Vincent pour l'émission Souvenir, Souvenir. Alors, le principe de cette émission est d'entendre le maximum de chansons françaises d'hier qui réveillent des souvenirs. Alors, ça peut être un souvenir d'une rencontre de vacances, de rencontres, de vacances, d'enfance ou bien d'autres souvenirs. Et puis vous avez la possibilité de m'appeler pour me demander une chanson qui vous rappelle un souvenir ou alors tout simplement une chanson que vous souhaitez entendre. Alors composez bien le 03 82 25 80 80, 03 82 25 80 80. Et pour les auditeurs qui habitent de l'autre côté de la frontière, vous composez le 00 33 le 3 le 82 25 80 80, et on écoutera les chansons que vous allez me demander vers 16h. Alors surtout, appelez-moi avant 16h si vous voulez que chanson elle passe aujourd'hui. Ben elle passera autrement, elle passera samedi prochain. Allez, on continue avec Grégory Le Marchal. Souvenez-vous également de cette chanson, Écrit l'histoire.

Histoire, Grégory Le Marchal, chanson, souvenir, souvenir. Allez, je vous propose maintenant Daniel Balavoine, tous les cris, les SOS. Daniel Balavoine.

SOS Daniel Balavoine, chanson, souvenir, souvenir. Alors, je voudrais vous rappeler que sur Radio Aria, le dimanche de 9h à midi, vous retrouvez Robert le Diable. Il vous propose de 9h à 10h, variété musicale, et de 10h à midi, ce sont les danses à papa. Et si vous aimez l'accordéon, croyez-moi, vous êtes gâtés. Allez, notez bien, tous les dimanches de 9h à midi, vous retrouvez Robert le Diable sur Radio Aria le 99.6 ou alors sur Internet radio-aria.fr. Robert, si tu es à l'écoute, je te souhaite une bonne émission pour demain matin et passe le bonjour à Fabienne. Et comme d'habitude, je vais t'offrir aussi bien qu'à toi qu'à tous les auditeurs de Radio Aria une chanson de Johnny Hallyday. Aujourd'hui, j'ai choisi l'envie.

Michel Gérard Lenormand, chanson, souvenir, souvenir. Allez, je vous propose maintenant Franck Michael avec la chanson « Sans toi ».

Sans toi, Franck Michael, chanson souvenir. Souvenir, allez, on continue avec François Feldman. Joy, François Feldman.

Joy, François Feldman, chanson souvenir, souvenir. Allez, on continue avec Herbert Léonard, quand tu m'aimes.

Quand tu m'aimes, Herbert Léonard. Alors, si je voudrais vous rappeler que vous êtes bien sur Radio Aria, que la fréquence est toujours le 99.6, ou alors sur internet, c'est radio-aria.fr, que vous êtes toujours en compagnie de Vincent pour l'émission Souvenir, Souvenir, et on se retrouve tous les samedis jusqu'à 17h. Alors, le principe de cette émission est d'entendre le maximum de chansons françaises d'hier qui réveillent des souvenirs, et puis vous avez la possibilité de m'appeler au 03 82 25 80 80 pour me demander une chanson qui vous rappelle un souvenir, ou alors une chanson que vous souhaitez entendre, et c'est vers 16h qu'on écoute ces chansons là. Allez, il est l'heure de démarrer cette séquence chansons demandées d'aujourd'hui. Allez, tout de suite nous partons du côté de Gourincourt retrouver notre ami Michel, fidèle auditeur de Radio Aria. Michel, il voudrait Liane Folie avec la chanson Au fur et à mesure. Alors Michel, il offre cette chanson à Robert le Diable, il me l'offre également, merci, et il se l'offre à lui-même. Allez, Liane Folie, au fur et à mesure.

Au fur et à mesure, Liane Folie, chanson qui nous a été demandée par Michel de Gourincourt. Merci Michel. Allez, nous partons à Lexi, retrouver JC, JC, fidèle auditeur également. JC voudrait Ronnie Beard, avec la chanson Elle m'attend. Alors, JC, il offre cette chanson à Robert Le Diable. Il me l'offre également. Merci et également à vous tous. Auditeurs et auditrices de Radio Aria, Ronnie Beard, Elle m'attend.

Et le matin, René Birde, chanson qui nous a été demandée par JC de Lexé. Merci JC. Allez, nous partons à Lucini, retrouver Franca. Franca également, une fidèle auditrice de Radio Aria. Franca, elle voudrait Jean Ferrat avec la chanson Ils étaient 20 et 100. Alors Franca, elle m'offre cette chanson également. Arlette, merci. Elle offre cette chanson à Robert le Diable, à Fabienne, à Anne, à Martine, à José, à Didier, à Aurélien, à la famille de Nathalie, à Séraphine, à Michel de Mont-Saint-Martin, et il offre cette chanson à vous tous, auditeurs et auditrices de Radio Aria. Jean Ferrat, Ils étaient 20 et 100.

Ils étaient 20 et 100, Jean Ferrat, chanson qui nous a été demandée par Franca de Hussigny. Merci Franca. Allez, nous partons à Mont-Saint-Martin.

Les filles des Antilles, voilà Franck Michael, chanson qui nous a été demandée par Michel de Mont-Saint-Martin, voilà Michel de Mont-Saint-Martin. Allez, maintenant on va rester ici à Longuyot, et ici à Longuyot, on va retrouver Anne également, fidèle auditrice. Anne, elle voudrait Léo Castiel avec la chanson Ne ferme pas la porte. Alors Anne, elle m'offre cette chanson également. Arlette, merci. Elle offre cette chanson à la famille L'Hôtel et Lombardie, et puis elle offre cette chanson à vous tous, auditeurs et auditrices de Radio Aria, Léo Castiel, Ne ferme pas la porte.

Ne ferme pas la porte, Léo Castiel, chanson demandée par Anne de Longuyau. Merci Anne. Allez, nous partons à Port-de-Bouc, retrouver Michel. Michel qui est également un fidèle auditeur de Radio Aria. Michel, il voudrait Demis Roussos avec la chanson « On écrit sur les murs ». Alors Michel, il m'offre cette chanson également à Arlette, merci. Et également à Robert le Diable, à Fabienne, il offre cette chanson à Bernie, à Jo, à JC et à Claude. Et bien sûr, il offre cette chanson à Annie de Clermont-Ferrand, également à vous tous, auditeurs et auditrices de Radio Aria. Demis Roussos, on écrit sur les murs.

On écrit sur les murs d'Émis Rousseau, ce chanson qui nous a été demandée par Michel de Port-de-Bouc. Allez, nous partons maintenant du côté de Clermont-Ferrand, retrouver Annie. Annie qui est une fidèle auditrice de Radio Aria. Annie, elle voudrait Georges Moustaki avec la chanson « Ma liberté ». Alors, avant de dédicacer cette chanson, Annie a une pensée pour Patrick de Balieu qui nous a quittés récemment, donc qui est un ami de la famille. Voilà, on pense fort à lui. Annie. Allez, Annie, donc, elle m'offre cette chanson également à Arlette, à Robert le Diable, à Fabienne, à nos familles. Elle offre cette chanson à son mari, elle se l'offre à elle-même, à ses enfants, à Antoine. Également à JC, à son équipe, à Chloé, à Amélia, à Nicole, à Michel, donc, à Michel et à toute sa famille. Également au personnel de la santé, aux malades, aux aides à domicile. Elle offre cette chanson à tous les animateurs de Radio Aria, également à vous tous, auditeurs et auditrices de Radio Aria, et également à toute la Lorraine et à l'Auvergne. Allez, Georges Moustaki, ma liberté.

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1: Ma liberté, Georges Moustaki, chanson qui nous a été demandée par Annie de Clermont-Ferrand. Merci Annie. Allez, maintenant nous partons à Hirserange. À Hirserange, on va retrouver notre ami Sylvain, qui est également un fidèle auditeur de Radio Aria. Sylvain, il voudrait Mike Brandt avec la chanson « L'oiseau noir et l'oiseau blanc ». Alors Sylvain, il m'offre cette chanson. Merci également à Robert le Diable. Il offre cette chanson à tous ses amis décédés et il offre cette chanson à vous tous, auditeurs et auditrices de Radio Aria. Mike Brandt, l'oiseau noir et l'oiseau blanc.

L'oiseau noir et l'oiseau blanc, voilà, Mai Brandt, chanson demandée par Sylvain de Herserange. Merci Sylvain. Allez, nous partons à Londrelle, retrouver Miguel. Miguel, également un fidèle auditeur. Miguel et voudrait Johnny Hallyday avec la chanson « Je te veux ». Alors, Miguel, il offre cette chanson à tous ceux qui aiment Johnny. Il me l'offre également. Merci également à Robert le Diable. Et il offre cette chanson à Patricia de Londrelle. Allez, Johnny Hallyday, « Je te veux ».

Je te veux, Johnny Hallyday, chanson demandée par Miguel de Alandrel. Merci Miguel. Allez, nous partons à Villerue, retrouver à Villerue, c'est Jacques. Oui, voilà, c'est Jacques. Jacques qui voudrait Art Sullivan avec la chanson Un océan de caresses. Alors, Jacques, il m'offre cette chanson. Merci également à Robert le Diable. Il offre cette chanson à vous tous, auditeurs et auditrices de Radio Aria, également à tous les animateurs de Radio Aria. Merci Jacques. Allez, Art Sullivan, un océan de caresses. Allez, c'est parti!

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Merci Jacques. Allez, on part à Chénière. Bon, on va retrouver Lucien, fidèle auditeur de Radio Aria. Lucien voudrait Gilbert Bécaud avec la chanson Nathalie. Alors, Lucien, il m'offre cette chanson. Merci également à Robert le Diable. Et il offre cette chanson à ses amis et à vous tous, auditeurs et auditrices de Radio Aria. Gilbert Bécaud, Nathalie.

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Nathalie Gilbert Bécaud, chanson demandée par Lucien de Chénière. Allez, on retourne à Ussigny, mais cette fois-ci à Ussigny, on va retrouver Barbara. Barbara, qui est également une fidèle auditrice. Barbara, elle voudrait Hervé Villard avec la chanson Méditerranéenne. Alors, Barbara, elle m'offre cette chanson. Merci également à Robert Léliable. Elle offre cette chanson à sa famille, à ses amis et à vous tous, auditeurs et auditrices de Radio Aria. Hervé Villard, Méditerranéenne.

méditerranéenne, Hervé Villard, chanson qui nous a été demandée par Barbara de Hussigny. Merci Barbara. Allez, maintenant nous partons à l'ex retrouver Béatrice. Béatrice qui est également une fidèle auditrice de Radio Aria. Béatrice, elle voudrait à la barrière avec la chanson Ma vie. Alors Béatrice, elle offre cette chanson, elle me l'offre, merci, c'est gentil, également à Robert le Diable. Elle offre cette chanson à ses amis, à vous tous, auditeurs et auditrices de Radio Aria, également à tous les animateurs de Radio Aria. À la barrière, Ma vie.

Ma vie, Alain Barrière, chanson qui nous a été demandée par Béatrice Delex. Merci Béatrice. Allez, c'est le moment de ma chanson coup de cœur de l'émission que je vous offre à vous tous, auditeurs et auditrices de Radio Aria. Aujourd'hui, j'ai choisi une chanson de Florent Pagny. Le titre, c'est « Vieillir avec toi ».

ma chanson coup de cœur pour cette émission d'aujourd'hui. Et c'est sur cette chanson que se termine notre 50 chansons de Mandy. Je voudrais à nouveau remercier Béatrice, Barbara, Lucien, Jacques, Miguel, Sylvain, Annie, Michel de Port-de-Bouc, Anne, Michel de Mont-Saint-Martin, Franca, JC et Michel de Gouracourt. Merci de nous avoir vraiment offert de magnifiques chansons. Et puis merci d'avoir composé le 03 82 25 80 80. Allez, on termine cette émission avec Jean-Pierre Madère, disparu.

Eh bien voilà, il est l'heure de nous quitter. Vous étiez en compagnie de Vincent pour l'émission Chansons françaises d'aujourd'hui et Chansons françaises souvenir, en espérant que vous avez passé un agréable moment. Je vous retrouve samedi prochain sur Radio Aria, fréquence 99.6 à partir de 14h. D'ici là, prenez soin de vous et surtout restez prudents. Je vous souhaite de passer un excellent week-end et une bonne semaine. Allez, ciao à tous et à samedi.

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0: Amis du jour, bonjour. Amis du soir, bonsoir. 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On se retrouve bien sûr tous les dimanches matins de 9h à 10h pour les variétés musicales et de 10h à midi pour les danses à papa. Avec bien sûr vos dédicaces. Salut à dimanche.
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